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0: Bonjour à tous. Aujourd'hui, sur Radio Kelmis, nous accueillons Sabine Rieb. Est-ce que vous vous sentez prête pour cette petite interview ?
1: Oui.
0: Nos chers auditeurs sont sûrement curieux de découvrir notre invitée. Sabine, je vous laisse donc une minute pour vous présenter.
1: D'accord. D'abord, bonjour les auditeurs. Alors, je m'appelle Sabine Rieb, j'ai 45 ans et dans ma vie, j'ai plusieurs casquettes. Je suis tout d'abord une épouse et puis aussi une maman de 3 enfants. Au point de vue professionnel, j'ai un diplôme d'assistante sociale. J'ai commencé ma carrière au RZKB de Peine, au service des accueillantes à domicile. Et puis, j'ai pris la direction de la crèche Le Petit Môme à Plombières. Ça fait 15 ans aujourd'hui. Et alors, à côté de ma vie professionnelle, j'ai aussi une passion, la musique. Je joue de la flûte traversière depuis que j'ai 7 ans. Donc, ça fait du coup 38 ans que je pratique ma passion.
0: Une minute top chrono, on est dedans. Nous nous réjouissons de voir la suite.
2: Nous sommes impatients d'en découvrir plus. Place aux questions. Quelles sont vos passions ?
1: Alors, j'ai beaucoup de passions. J'adore tout ce qui a trait à l'art. Donc, j'aime la musique, comme je l'ai dit tout à l'heure. J'adore faire de la photographie aussi. Et j'adore bricoler Pinterest. C'est mon meilleur ami.
2: Est-ce que vous faites de la musique en groupe ou seule ?
1: Je joue seule chez moi, mais je suis aussi dans les harmonies. Donc, je joue en groupe et c'est bien plus intéressant en groupe, bien sûr.
2: C'est amusant aussi, non ?
1: Tout à fait.
2: Vous en jouez régulièrement ou il s'agit plutôt de temps en temps quand vous y pensez ?
1: Ça dépend un peu des périodes. Il y a des périodes où je vais jouer tous les jours et il y a des périodes où la vie prend un peu trop de place et du coup, ben, je vais jouer un peu moins. Ça dépend vraiment des saisons.
2: Vous avez vu cette passion juste comme un hobby ou plutôt vous pensiez en faire un métier ?
1: Ah, alors ça, c'est une bonne question. Fut un temps, j'ai voulu faire effectivement le conservatoire. J'aurais bien fait ça comme métier. Mais voilà, la vie a fait que j'ai pris d'autres orientations et du coup, ce n'est pas devenu mon métier, mais c'est une de mes plus grandes passions.
2: Est-ce que vous exercez dans la petite enfance depuis longtemps ?
1: Ben oui, depuis que je suis sortie de mes études, donc il faut que je réfléchisse, ça doit faire au moins une trentaine d'années.
2: C'est impressionnant.
1: Oui, c'est un beau parcours.
2: Est-ce que vous avez toujours eu un bon rapport avec les enfants ou c'est venu plus tard ?
1: Ah non, c'est important. Si on fait ce métier-là, on doit aimer la petite enfance et il faut avoir un rapport particulier avec l'enfant. Oui. Sinon, c'est compliqué.
2: Quand vous étiez au collège, vous pensiez déjà à faire ça ?
1: Pas du tout. C'est venu vraiment à la sortie de mes études supérieures. C'est un peu le hasard. C'est un métier qui s'est présenté à moi et depuis, je ne l'ai plus quitté. Mais ce n'était pas une vocation de départ. Assistante sociale ne nous prépare pas spécialement à travailler dans la petite enfance, donc c'est un peu venu par hasard. Un bel hasard.
2: Vraiment bel hasard. Merci d'avoir répondu à mes questions. Je passe le micro à Fanny.
0: Waouh, franchement, moi, ça m'épate. Flûtiste, joueuse de piccolo, dans la petite enfance, dans une harmonie, vous devez en entendre des musiques. Est-ce que vous avez un choix musical qui vous motive en général ou que vous appréciez particulièrement ?
1: Pas spécialement. J'aime beaucoup de styles, mais alors j'en ai que je préfère par rapport à d'autres. J'aime beaucoup les musiques de films ou encore les groupes vocaux a cappella, comme par exemple Pentatonix. Et alors, une de mes musiques préférées vient par exemple de Disturbed avec sa chanson The Sound of Silence.
0: On va écouter ça ?

0: une très très belle musique. Je me demande donc, qu'est-ce qui a motivé votre choix?
1: Ah, ben la musique permet de faire passer beaucoup d'émotions et elle peut être une façon aussi de dire ou de dénoncer les choses. Alors ainsi, ben, par exemple, dans la version originale de Simon & Garfunkel, il dénonce l'incapacité des gens à se parler, à communiquer, à dire leurs émotions, que ce soit ben, forcément au niveau politique ou entre soi, de donner ses émotions. Et donc, ben, aujourd'hui, les choses n'ont pas vraiment évolué. Et donc, ben, j'ai choisi la version de Disturbed parce qu'elle est profonde et qu'elle apporte encore un côté plus urgent et triste à la situation. Et puis, j'adore son timbre de voix.
0: Waouh! Et ça, c'est une explication structurée. Je suis entièrement d'accord avec vous en tant que musicienne également. Je vais maintenant laisser place à ma collègue pour justement poser quelques questions sur le collège.
2: Ah, le CND. En trois mots, comment décririez-vous cette école?
1: Alors, je la décrirais comme accueillante, car je suis arrivée en quatrième. J'ai pas commencé mes études au collège. Je suis arrivée en quatrième suite à la fermeture de mon école précédente. Et on m'a accueillie ben, à bras ouverts.
2: Vous devez avoir de beaux souvenirs dans cette école.
1: Tout à fait. Alors, je la trouve aussi ouverte d'esprit. Donc, on nous a appris dans cette école à avoir l'esprit ouvert et éveillé et de pouvoir se positionner dans quelque situation que ce soit. Et alors, je la trouve aussi porteuse de projets. Je me suis sentie portée dans ma scolarité parce que je n'ai pas toujours été la meilleure élève. J'avais mes difficultés, mais cette école m'a appris ben, à aller de l'avant et à donner le meilleur de moi-même. Alors, en tant que souvenir, un bon souvenir que j'ai eu dans cette école, ben, c'est la pièce de théâtre en 6e rénovée. Donc, j'ai fait les vamps avec ma collègue Sonia, enfin ma copine Sonia. Bon, j'étais pas très douée, mais voilà, j'ai beaucoup ri et cela m'a fait sortir de ma zone de confort. Donc, c'est un très bon souvenir.
2: Très intéressant. Est-ce que certains profs vous ont marqué?
1: Oh oui, bien sûr. Alors, il y a d'abord, c'est pas un professeur, mais un éducateur. Il y a Frère Roger, que j'ai beaucoup apprécié pour son sourire et sa gentillesse. Et alors, deux professeurs que j'ai beaucoup apprécié, qui sont Madame Smith et Madame de Suizen. Elles ont cru en moi et m'ont encouragée tout au long de mon parcours. Elles ont été, et sont toujours d'ailleurs, un exemple à suivre pour moi.
2: Est-ce que les filières dans lesquelles vous étiez vous ont servi dans votre métier actuel?
1: Ça dépend. Je vais dire oui et non, parce que j'ai fait sciences éco, et après j'ai fait des sciences sociales, donc c'est pas vraiment la même filière, mais cela m'a appris ben, la rigueur et l'organisation. Donc je dirais que ça m'a apporté beaucoup, et cela m'a préparé à mes études supérieures, même si j'ai choisi une autre orientation.
2: De belles années quand même pour le collège.
1: Ah oui, tout à fait.
2: Je passe le micro à ma collègue.
0: Tout ceci est très intrigant et nous aimerions en savoir plus. C'est pourquoi je déclare la session des questions rafales ouverte. Vous êtes plus harmonie ou soliste?
1: Harmonie, bien sûr.
0: Oui, vous l'aviez déjà dit tantôt, il me semble. Entre savoir jouer la flûte parfaitement ou développer une nouvelle passion, qu'est-ce que vous choisiriez?
1: La nouvelle passion.
0: Et qu'est-ce donc?
1: Ah, la photographie.
0: La photographie, pouvez-vous un peu développer?
1: Ah ben j'aime les belles choses, j'aime bien avoir le coup d'œil et relever toutes les petites choses que les autres personnes ne verraient pas spécialement. Et donc j'aime photographier et mettre en valeur ce qu'on trouve autour de nous.
0: C'est émouvant. Si une autre vie vous était offerte, vous resteriez dans la petite enfance ou est-ce que vous essayeriez une autre piste?
1: J'essayerais une autre piste. Il ne faut pas rester sur ses acquis.
0: Et quand vous dites ne pas rester sur vos acquis, ça veut dire que vous préférez vous tourner vers quoi?
1: Bah, de nouveau, ça me plairait bien de faire la photographie, mais je ne laisserai pas tomber tout à fait la petite enfance parce que ce qui me passionne particulièrement, c'est la photographie bébé, donc style Angedès, les premiers moments de vie, ça me plaît beaucoup.
0: C'est vrai, et il faut dire que les familles aiment bien ce genre de photos.
1: Tout à fait.
0: Quelles sont les difficultés en musique?
1: Ben, je dirais le fait de jouer en harmonie, mais harmonie avec un grand H, avec l'ensemble du groupe. Donc, c'est trouver l'accord et la bonne place de chacun dans le groupe.
0: Et dans votre métier, souvent, c'est quoi les plus grosses difficultés?
1: Alors, les plus grosses difficultés de mon métier, je dirais, c'est la gérance au quotidien, le sentiment d'urgence à gérer et le poids des responsabilités.
0: Et alors, justement, on se demandait un petit peu, dans votre bureau, à la crèche, on se demande toujours un peu ce qu'une directrice fait finalement.
1: Rien. Non, c'est pour rire. Beaucoup de choses. Elle organise toute la vie de la crèche. Donc, il y a la liste d'attente à gérer, donc les places disponibles, les rendez-vous avec les parents, les horaires de travail, la facturation, les baux de commande pour le matériel, les refus aussi parfois parce qu'il n'y a plus de place à la crèche. Et alors aussi gérer toutes les demandes des parents. Enfin, j'en passe. Il y a beaucoup, beaucoup, beaucoup de travail dans mon bureau.
0: Ça a l'air compliqué. C'est ici que notre session questions rafales se ferme. Je vais donc passer la parole à ma collègue.
2: On n'y pense pas forcément, mais votre métier est indispensable. Il est bien de se rendre compte que même avec un métier, nous pouvons garder une passion. Un dernier choix musical, peut-être ?
1: Ah oui, alors si je peux proposer, je proposerai « I don't want to miss things » d'Aerosmith. Et j'aimerais bien la dédier à mon petit mari, car sans lui, je ne serais pas devenue qui je suis aujourd'hui.
2: Très mignon. Merci pour cette interview et au revoir.
1: Au revoir, avec plaisir.

0: Bonjour à tous. Aujourd'hui, sur Radio Kelmis, nous accueillons Sabine Rip. Est-ce que vous vous sentez prête pour cette petite interview?
1: Oui.
0: Nos chers auditeurs sont sûrement curieux de découvrir notre invitée. Sabine, je vous laisse donc une minute pour vous présenter.
1: D'accord. D'abord, bonjour les auditeurs. Alors, je m'appelle Sabine Rip, j'ai 45 ans et dans ma vie, j'ai plusieurs casquettes. Je suis tout d'abord une épouse et puis aussi une maman de 3 enfants. Au point de vue professionnel, j'ai un diplôme d'assistante sociale. J'ai commencé ma carrière au RZKB de Penne, au service des accueillantes à domicile. Et puis, j'ai pris la direction de la crèche Le Petit Môme à Plombières. Ça fait 15 ans aujourd'hui. Et alors, à côté de ma vie professionnelle, j'ai aussi une passion, la musique. Je joue de la flûte traversière depuis que j'ai 7 ans. Donc, ça fait du coup 38 ans que je pratique ma passion.
0: Une minute top chrono, on est dedans. Nous nous réjouissons de voir la suite.
2: Nous sommes impatients d'en découvrir plus. Place aux questions. Quelles sont vos passions?
1: Alors, j'ai beaucoup de passions. J'adore tout ce qui a trait à l'art. Donc, j'aime la musique, comme je l'ai dit tout à l'heure. J'adore faire de la photographie aussi. Et j'adore bricoler Pinterest. C'est mon meilleur ami.
2: Est-ce que vous faites de la musique en groupe ou seule?
1: Je joue seule chez moi, mais je suis aussi dans les harmonies. Donc, je joue en groupe et c'est bien plus intéressant en groupe, bien sûr.
2: C'est amusant aussi, non?
1: Tout à fait.
2: Vous en jouez régulièrement ou il s'agit plutôt de temps en temps quand vous y pensez?
1: Ça dépend un peu des périodes. Il y a des périodes où je vais jouer tous les jours et il y a des périodes où la vie prend un peu trop de place et du coup, je vais jouer un peu moins. Ça dépend vraiment des saisons.
2: Vous avez vu cette passion juste comme un hobby ou plutôt vous pensiez en faire un métier?
1: Ah, alors ça, c'est une bonne question. Fut un temps, j'ai voulu faire effectivement le conservatoire. J'aurais bien fait ça comme métier. Mais voilà, la vie a fait que j'ai pris d'autres orientations et du coup, ce n'est pas devenu mon métier, mais c'est une de mes plus grandes passions.
2: Est-ce que vous exercez dans la petite enfance depuis longtemps?
1: Oui, depuis que je suis sortie de mes études, donc il faut que je réfléchisse, ça doit faire au moins une trentaine d'années.
2: C'est impressionnant.
1: Oui, c'est un beau parcours.
2: Est-ce que vous avez toujours eu un bon rapport avec les enfants ou c'est venu plus tard?
1: Ah non, c'est important. Si on fait ce métier-là, on doit aimer la petite enfance et il faut avoir un rapport particulier avec l'enfant. Oui. Sinon, c'est compliqué.
2: Quand vous étiez au collège, vous pensiez déjà à faire ça?
1: Pas du tout. C'est venu vraiment à la sortie de mes études supérieures. C'est un peu le hasard. C'est un métier qui s'est présenté à moi et depuis, je ne l'ai plus quitté. Mais ce n'était pas une vocation de départ. Assistante sociale ne nous prépare pas spécialement à travailler dans la petite enfance, donc c'est un peu venu par hasard. Un bel hasard.
2: Vraiment bel hasard. Merci d'avoir répondu à mes questions. Je passe le micro à Fanny.
0: Waouh, franchement, moi, ça m'épate. Flûtiste, joueuse de piccolo, dans la petite enfance, dans une harmonie, vous devez en entendre des musiques. Est-ce que vous avez un choix musical qui vous motive en général ou que vous appréciez particulièrement?
1: Pas spécialement. J'aime beaucoup de styles, mais alors j'en ai que je préfère par rapport à d'autres. J'aime beaucoup les musiques de films ou encore les groupes vocaux a cappella, comme par exemple Pentatonix. Et alors, une de mes musiques préférées vient par exemple de Disturbed avec sa chanson The Sound of Silence.
0: On va écouter ça.

0: une très très belle musique. Je me demande donc, qu'est-ce qui a motivé votre choix ?
1: Ah, ben la musique permet de faire passer beaucoup d'émotions et elle peut être une façon aussi de dire ou de dénoncer les choses. Alors ainsi, ben, par exemple, dans la version originale de Simon & Garfunkel, il dénonce l'incapacité des gens à se parler, à communiquer, à dire leurs émotions, que ce soit ben, forcément au niveau politique ou entre soi, de donner ses émotions. Et donc, ben, aujourd'hui, les choses n'ont pas vraiment évolué. Et donc, ben, j'ai choisi la version de Disturbed parce qu'elle est profonde et qu'elle apporte encore un côté plus urgent et triste à la situation. Et puis, j'adore son timbre de voix.
0: Waouh ! Et ça, c'est une explication structurée. Je suis entièrement d'accord avec vous en tant que musicienne également. Je vais maintenant laisser place à ma collègue pour justement poser quelques questions sur le collège.
2: Ah, le CND. En trois mots, comment décririez-vous cette école ?
1: Alors, je la décrirais comme accueillante, car je suis arrivée en quatrième. J'ai pas commencé mes études au collège, je suis arrivée en quatrième suite à la fermeture de mon école précédente. Et on m'a accueillie ben, à bras ouverts.
2: Vous devez avoir de beaux souvenirs dans cette école.
1: Tout à fait. Alors, je la trouve aussi ouverte d'esprit. Donc, on nous a appris dans cette école à avoir l'esprit ouvert et éveillé et de pouvoir se positionner dans quelque situation que ce soit. Et alors, je la trouve aussi porteuse de projets. Je me suis sentie portée dans ma scolarité parce que je n'ai pas toujours été la meilleure élève. J'avais mes difficultés, mais cette école m'a appris ben, à aller de l'avant et à donner le meilleur de moi-même. Alors, en tant que souvenir, un bon souvenir que j'ai eu dans cette école, ben, c'est la pièce de théâtre en sixième rénovée. Donc, j'ai fait les vamps avec ma collègue Sonia, enfin, ma copine Sonia. Bon, j'étais pas très douée, mais voilà, j'ai beaucoup ri et cela m'a fait sortir de ma zone de confort. Donc, c'est un très bon souvenir.
2: Très intéressant. Est-ce que certains profs vous ont marqué ?
1: Oh oui, bien sûr. Alors, il y a d'abord, c'est pas un professeur, mais un éducateur. Il y a frère Roger, que j'ai beaucoup apprécié pour son sourire et sa gentillesse. Et alors, deux professeurs que j'ai beaucoup apprécié, qui sont Madame Smith et Madame de Suizen. Elles ont cru en moi et m'ont encouragée tout au long de mon parcours. Elles ont été, et sont toujours d'ailleurs, un exemple à suivre pour moi.
2: Est-ce que les filières dans lesquelles vous étiez vous ont servi dans votre métier actuel ?
1: Ça dépend. Je vais dire oui et non, parce que j'ai fait sciences éco, et après j'ai fait des sciences sociales, donc ce n'est pas vraiment la même filière, mais cela m'a appris ben, la rigueur et l'organisation. Donc je dirais que ça m'a apporté beaucoup, et cela m'a préparé à mes études supérieures, même si j'ai choisi une autre orientation.
2: De belles années quand même pour le collège.
1: Ah oui, tout Alors. À fait.
2: Je passe le micro à ma collègue.
0: Tout ceci est très intrigant et nous aimerions en savoir plus. C'est pourquoi je déclare la session des questions rafales ouverte. Vous êtes plus harmonie ou soliste ?
1: Harmonie, bien sûr.
0: Oui, vous l'aviez déjà dit tantôt, il me semble. Entre savoir jouer la flûte parfaitement ou développer une nouvelle passion, qu'est-ce que vous choisiriez ?
1: La nouvelle passion.
0: Et qu'est-ce donc ?
1: Ah, la photographie.
0: La photographie, pouvez-vous un peu développer ?
1: Ah ben j'aime les belles choses, j'aime bien avoir le coup d'œil et relever toutes les petites choses que les autres personnes ne verraient pas spécialement. Et donc j'aime photographier et mettre en valeur ce qu'on trouve autour de nous.
0: C'est émouvant. Si une autre vie vous était offerte, vous resteriez dans la petite enfance ou est-ce que vous essayeriez une autre piste ?
1: J'essayerais une autre piste. Il ne faut pas rester sur ses acquis.
0: Et quand vous dites ne pas rester sur vos acquis, ça veut dire que vous préférez vous tourner vers quoi ?
1: Bah, de nouveau, ça me plairait bien de faire la photographie, mais je ne laisserai pas tomber tout à fait la petite enfance parce que ce qui me passionne particulièrement, c'est la photographie bébé, donc style Angedès, les premiers moments de vie, ça me plaît beaucoup.
0: C'est vrai, et il faut dire que les familles aiment bien ce genre de photos.
1: Tout à fait.
0: Quelles sont les difficultés en musique ?
1: Ben, je dirais le fait de jouer en harmonie, mais harmonie avec un grand H, avec l'ensemble du groupe. Donc, c'est trouver l'accord et la bonne place de chacun dans le groupe.
0: Et dans votre métier, souvent, c'est quoi les plus grosses difficultés ?
1: Alors, les plus grosses difficultés de mon métier, je dirais, c'est la gérance au quotidien, le sentiment d'urgence à gérer et le poids des responsabilités.
0: Et alors, justement, on se demandait un petit peu, dans votre bureau, à la crèche, on se demande toujours un peu ce qu'une directrice fait finalement.
1: Rien. Non, c'est pour rire. Beaucoup de choses. Elle organise toute la vie de la crèche. Donc, il y a la liste d'attente à gérer. Donc, les places disponibles, les rendez-vous avec les parents, les horaires de travail, la facturation, les baux de commande pour le matériel, les refus aussi parfois parce qu'il n'y a plus de place à la crèche. Et alors aussi gérer toutes les demandes des parents. Enfin, j'en passe. Il y a beaucoup, beaucoup, beaucoup de travail dans mon bureau.
0: Ça a l'air compliqué. Hein? C'est ici que notre session questions rafales se ferme. Je vais donc passer la parole à ma collègue.
2: On n'y pense pas forcément, mais votre métier est indispensable. Il est bien de se rendre compte que même avec un métier, nous pouvons garder une passion. Un dernier choix musical, peut-être ?
1: Ah oui, alors si je peux proposer, je proposerai « I don't want to miss a thing » d'Aerosmith. Et j'aimerais bien la dédier à mon petit mari, car sans lui, je ne serais pas devenue qui je suis aujourd'hui.
2: Très mignon. Merci pour cette interview et au revoir.
1: Au revoir, avec plaisir. 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